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J'espère que vous allez bien et surtout, j'espère que vous passez un bon mercredi soir avec nous. Jason qui est là jusqu'à minuit. 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

La ville de Warwick a inauguré lundi le Sentier des Pins. 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

Mathieu. J'espère que vous allez bien et surtout, j'espère que vous passez un bon mercredi soir avec nous. Jason qui est là jusqu'à minuit. 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

La ville de Warwick a inauguré lundi le Sentier des Pins. C'est un nouveau sentier pédestre de 1,7 km aménagé le long de la rivière des Pins. 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
4: Une autre journée qui débute avec la meilleure musique New Country, où que vous êtes au centre du Québec, il est 6 heures précises, vous êtes en forme, vous êtes de bonne humeur. Certaines personnes vont dire, ce matin j'aurais bien dormi encore une fois, une petite heure de plus, sous les couvertures chaudes, mais que voulez-vous, la réalité vous rattrape assez vite. On est jeudi, jour de paye pour certaines personnes, pour d'autres, c'est la dernière de la semaine, profitez-en au max, tellement content de vous à savoir là. Alors, Danny Côté qui reprend sa place côté animation, ça pour les 6 prochaines heures et ce matin, ne pas manquer, aux environs de 7h45, chronique gourmande avec René Bougie de la Miellerie King. Alors aujourd'hui, au centre du Québec, c'est alternance de soleil de nuages avec 22, midex 25, quelques nuages attendus pour ce soir et cette nuit avec 11. Demain, on prévoit un dégagement avec 19, soleil pour samedi avec 17 et pour dimanche également. Une autre belle journée qui nous attend de notre week-end avec alternance soleil-nuages avec 17. Donc, si ça fait partie de tes plans, tout comme moi, d'aller faire un détour à Saint-Tite en fin de semaine, il va faire beau. Quelle bonne nouvelle! 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Alors, ce matin, le mercure indique présentement bien 12 degrés. Et nous chante « Je pars pas sans toi ». Voici David Paradis au nouveau 95.7.

Tellement content de vous à savoir là en ce jeudi matin. On s'en va d'heure en heure tranquillement pas vite vers le week-end. Et là, tu commences peut-être à faire tes plans. Tu te dis, ah, oh, qu'est-ce qu'on pourrait bien faire? Mais tout dépend, bien sûr, aussi de Dame Nature. Comment elle va vouloir collaborer à le côté température pour faire peut-être des activités extérieures ou encore faire un détour en fin de semaine à la 58e édition du Festival Country. Et là, tu commences à faire tes plans également pour ton party d'Halloween qui aura lieu peut-être le 31 octobre ou encore le 1er novembre ou encore quelques jours avant. Bien, dans quelques instants, on va se jaser de costumes d'Halloween. Quelles seront les grandes tendances? Bien sûr, pour l'Halloween 2026, côté costume, vraiment très, très, très intéressant. Le temps qu'on écoute Francis de Grandpré avec son hit Bang Bang à la vibe New Country.

À surveiller dès demain, eh bien, Francis de Grandpré va nous proposer une toute nouvelle chanson. Et je pense qu'à mon avis, on va avoir déjà entendu toutes les chansons de son troisième album en carrière qui sera lancé dans quelques semaines en plus. Alors, Francis, qui a chanté pour les fans de chasse et de pêche ce matin, c'était à Bang Bang dans votre country club. Ça va venir vite, c'est la fête de l'Halloween le 31 octobre prochain. Et là, bien, voici les grandes tendances en costume qui pourraient faire sensation auprès des jeunes et même des plus grands. Alors, sûrement que on va voir beaucoup d'enfants déguisés par les personnages de la K-pop, hein, qui ont vraiment la cote. Même chose aussi, beaucoup de jeunes qui sont peut-être déguisés en Bad Bunny. On sait qu'il a très, très bien performé lors du fameux Super Bowl de février dernier également aussi. On risque de voir pas mal de gens également déguisés en médiéval, avec entre autres le film L'Odyssée qui remporte un important succès. Également aussi beaucoup de personnages, je pense, de histoires de jouets qui seront en vedette côté costume, autant pour les jeunes que pour les adultes, mais également aussi la grande tendance, d'après moi, qu'on en risque d'en voir pas mal à travers tout le Québec et même à travers tout le monde sur la planète. Le costume officiel de Angine de Poitrine, on sait qu'ils ont fait un passage au Jimmy Fallon Show en cette semaine. Alors, c'est vraiment tout un engouement pour Angine de Poitrine. Donc voilà, ça risque d'être un costume hyper populaire pour la fête de l'Halloween qui aura lieu, je vous rappelle, le 31 octobre prochain. Où le vent nous mène, voici la plus récente maintenant de Vince Lemire qui se retrouve en plus au Grand Décompté de Country.

Ça ressemble tellement dû à Morgan Wallen est 100% francophone. Alors, au tout départ, on sentait vraiment son influence musicale avec, bien sûr, la musique de Sam Hunt. Et moi, je le surnommais le Sam Hunt du Québec. Mais là, je vais l'appeler le Morgan Wallen du Québec. C'est tellement accrocheur où le vent nous mène. Et ça, c'est bien sûr le premier extrait de son troisième album qui sera lancé à compter du printemps 2027 du projet musical Grand Ours. Voici maintenant au Nord-Bord dans votre Country Club de ce jeudi.

0: Manquer ce soir entre 18h et 19h, le top 6 à 6 hit country. On va savoir bien ce soir, c'est pour la deuxième soirée consécutive, le hit de l'heure de Taylor Swift. I Know It, I Know You sera encore à la pole position. Alors, c'est à vous de voter dès maintenant. Téléphone ou encore texto 873-300 à 95-70. Voici Philippe Tremblay.
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1: Elle va nous proposer à compter du mois de novembre son premier album francophone. Elle a déjà deux mini-albums anglophones à son actif. Alors, c'est Andy Thériault qui vient de nous à chanter Beau temps dans votre Country Club édition de ce jeudi. Est-ce qu'il y a des fans du chanteur américain Zach Bryan à l'écoute? La réponse est oui. Donc, il y a une rumeur qui circule présentement que semble-t-il qu'au courant des derniers jours, eh bien, Zach Bryan est bien sûr passé en mode studio d'enregistrement pour préparer bientôt un duo avec la chanteuse Lana Del Rey. Tu te dis, ah ouais, ça va donner quoi? On ne sait pas, c'est la rumeur qui circule présentement. Il y a certains gens qui ont vu arriver dans un studio d'enregistrement au courant des derniers jours Zach Bryan, et c'est ce qu'elle a révélé en plus Lana Del Rey au courant des dernières heures sur le web. Donc voilà, juste à entendre maintenant le résultat final. Les actualités Arsenal Média seront du rendez-vous dans quelques instants et on débute la prochaine séquence avec qui? Avec Matt Carrière et Summer Nights.
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6: Bonjour, bon début de journée. Ici Claude Marquis, voici vos actualités. L'UPA du Centre du Québec et la MRC d'Arthabasca dénoncent la lourdeur administrative qui retarde la reconstruction de la ferme Valère à Saint-Valère. Un an après l'incendie de son étable, la famille Hébert attend toujours les autorisations nécessaires pour entamer la reconstruction de son bâtiment. L'UPA et la MRC demandent au prochain gouvernement d'intervenir rapidement pour la ferme Valère, mais aussi de revoir l'ensemble de ses façons de faire. Le jeune conducteur impliqué dans une embardée mortelle survenue à Plessisville en mai 2025 écope de 12 mois de mise sous garde. Dans sa décision, la juge Véronique Lemire souligne la gravité des faits ainsi que la témérité et le manque de jugement du jeune homme. Elle retient toutefois l'absence d'antécédents et sa reconnaissance de culpabilité. La couronne qui réclamait une peine plus sévère n'exclut pas de porter la décision en appel. La Fédération du préhospitalier du Québec se dit extrêmement déçue des dernières discussions avec le Conseil du Trésor. Le regroupement qui représente notamment les paramédics d'urgence Bois-Franc affirme que les engagements de Christine Fréchette n'ont pas mené à des gestes concrets. L'accès à la retraite et les salaires demeurent au cœur des négociations. Et l'ancien maire de Victoriaville, Antoine Tardy, se joint au conseil d'administration des Tigres à titre de vice-président. Il aura notamment pour mandat de soutenir la vision stratégique de l'équipe et de renforcer ses liens avec la communauté d'affaires. Il dit voir cette nomination comme un privilège de contribuer à l'avenir de l'organisation. C'est ce qui complète vos informations. 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
1: Aujourd'hui et jeudi, on prévoit pour le centre du Québec alternance de soleil de nuages avec 22, midex 25. Quelques nuages pour ce soir et cette nuit avec 11. On prévoit un ciel dégagé pour demain avec 19. Soleil pour samedi avec 17. Et pour dimanche, alternance de soleil de nuages avec 17. 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Alors ce matin, le mercure indique présentement 12.
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C'est un auteur, compositeur, interprète qui fait partie de la relève country. Matt Carrière qui a chanté Summer Nights. On parle d'été, bien sûr. Comment ça s'est passé, votre période estivale 2026? T'as eu chaud, hein? Quand même, les propriétaires de piscine étaient vraiment servis à souhait. T'as passé également de belles vacances estivales. Quand même aussi, on est gâtés côté température pour ce mois de septembre. Alors, faut pas cracher là-dessus, là. Au contraire, on apprécie encore cette belle période de hausse des températures pour les prochains jours partout à travers la province. Elle nous chante maintenant « Je suis mêlée ». Voici Sarah Dufour à la Vibe New Country.

Demain, étape importante pour cette chanteuse. Elle va nous proposer son quatrième album en carrière. C'est Sarah Dufour qui a chanté au nouveau à 95.7 avec Chumélé. Alors, le samedi 3 octobre prochain, vous avez rendez-vous entre 10h et 15h à la caserne de pompiers Fernand Giguère du côté de Victoriaville, située bien sûr sur le boulevard Bois-France-Sud au 175 pour bien sûr la grande journée porte ouverte. Alors, on vous attend en grand nombre. Alors, pour bien sûr savoir comment ça se passe en tant que pompier pour la ville de Victoriaville, également aussi de faire la visite de la caserne de pompiers et également de monter dans un camion de pompiers, le rêve de plusieurs garçons peut-être, qui pourraient se réaliser lors du samedi 3 octobre. Donc, voilà, ça se passe cette journée à porte ouverte au poste de pompiers Fernand Giguère à Victoriaville le samedi 3 octobre de 10h à 15h. Une belle invitation de la Vibe New Country au centre du Québec est à choisir le 95.7. Il chante maintenant son hit Tempête. Voici Greenwoods.

0: Je fais appel à vos souvenirs. Vous rappelez-vous, en 1990, cette chanteuse populaire de l'époque avait sorti un album vraiment très, très, très marquant, l'album Terre des Hommes, en parlant de qui? Là, je te vois chercher, en disant, oh, ça me dit quelque chose. Eh bien, oui, en parlant de Mitsou, hein, avec son album, et bien sûr, Terre des Hommes, en 90, qui avait remporté un important succès avec, entre autres, le vidéoclip est vraiment très, très, très révélateur, là. On la voyait tout nu derrière sa chaise avec, bien sûr, Dis-moi, mais également aussi, on retrouvait sur ce bel album-là la belle balade à saveur country de l'époque. C'était quand même révélateur et bien sûr innovateur. Lettre à un cowboy. Vous rappelez-vous de ça qu'elle chantait le tout avec Daniel Dechem? Hey, tu dis, ça fait longtemps de ça. Oui, je me rappelle de ça. J'ai même la cassette chez moi de Terre des Hommes de Mitsou. Donc, elle va reprendre justement ce classique-là en version 2026. Ce sera lancé bientôt dans ta radio préférée. Là, tu te dis, avec qui elle va chanter? Et ça, c'est la grande question. Elle nous laisse vraiment sur un grand point d'interrogation là-dessus sur sa publication. Et d'après moi, là, je dis bien d'après moi, d'après mon expérience, elle pourrait chanter avec Zach Chico là-dessus, Lettre à un cowboy, version 2026. Quand ça va sortir, on ne sait pas. Elle nous fait juste nous titiller un petit peu sur ses réseaux sociaux. Notre cher Mitsou qui va effectuer un retour dans le domaine de la musique country prochainement. Wow. À venir, les deux frères avec 33 tours.
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Faire un détour par le Festival Western de Saint-Tite en fin de semaine et dernier week-end de cet événement d'envergure à Mauricie, sera en performance sur l'une des scènes ce samedi en parlant de Gab Forêt qu'on s'est offert avec, bien sûr, 5 minutes. Et en parlant toujours de Gab Forêt, nous a offert un deuxième album en carrière au mois de mai dernier qui est présentement en vente sur toutes les bonnes plateformes. Est-ce que tu es réveillé en ce jeudi matin, jour de paye? La réponse est oui. À cette heure-ci, ça me tente de vous faire danser où que vous êtes, au Saguenay, au centre du Québec, en Beauce, à Lac-Mégantic ou encore partout, partout sur la planète à l'écoute de la plus belle des radios et des country. Kiss My Glass, voici Savannah Jade avec Marie-Mé.

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1: Est-ce que vous êtes des fans, tout comme moi, de ce grand nom de la chanson country américaine qui cumule succès après succès? C'est assez fou en parlant de Morgan Wallen. La réponse est oui. Est-ce que vous suivez pas mal sur les réseaux sociaux? La réponse est oui. Avez-vous remarqué quelque chose depuis quelques heures qu'il a partagé sur ses réseaux sociaux? Entre autres, une nouvelle photo en voyant, entre autres, une piscine simplement vide. Là, tu te dis, ben c'est quoi cette affaire-là? Je me posais la même question. Mais il y a des gens qui ont fait des recherches en disant, oh, peut-être que ça veut dire que bientôt, il va nous offrir peut-être une nouvelle chanson. Hey, ce sera encore une fois bien malade. Hein? Moi, j'adore tellement Morgan Wallen. On peut l'entendre pas mal ici à la vibe New Country avec sa plus récente Been By Now. Mais on sait que succès après succès, il en sort tout le temps une après les autres. C'est incroyable. Donc, à suivre comme dossier, peut-être une chanson surprise dès demain de la part de Morgan Wallen. C'est ce qui circule présentement sur les réseaux sociaux. À venir dans un instant, les actualités à Sonal Media.
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6: Bon jeudi, ici Louis-Philippe Arnoirel. Le service d'appel au 911 est perturbé ce matin par une problématique technique qui affecte l'acheminement des appels reçus. Plusieurs corps policiers ont signalé le problème sur leur page Facebook invitant les citoyens à appeler directement leur service en cas d'urgence. La situation semblerait toucher des corps policiers partout au Canada. En politique, la chef caquiste Christine Fréchette est encore une fois à l'offensive lors du deuxième débat de la campagne électorale hier soir sur les ondes de Nouveau. Elle s'est attaquée à son rival péquiste Paul-Saint-Pierre Plamondon, même lorsqu'elle était en duel avec un autre chef. Christine Fréchette a notamment dit avoir besoin de savoir de la part de Paul-Saint-Pierre Plamondon de ce qui arriverait à l'année 1 d'un Québec souverain. Madame Fréchette a fait preuve d'une petite dose d'humilité en début de débat en affirmant que la CAQ n'a pas été parfaite. Au fédéral, le premier ministre Mark Carney a été chaleureusement accueilli hier au Parlement européen, où la présidente de la Commission européenne a proposé de faire du Canada le premier membre associé de l'Union. Ursula von der Leyen a plaidé pour une alliance pour l'avenir, allant au-delà de l'accord de libre-échange couvrant notamment la défense, l'énergie et les minéraux critiques. Le nouvel ambassadeur canadien auprès de l'UE, Jonathan Wilkinson, a toutefois nuancé la portée de l'expression « membre associé », affirmant que les deux parties se concentrent d'abord sur des résultats concrets. Cette démarche s'inscrit dans la volonté du Canada de diversifier ses partenariats, alors que le président américain Donald Trump a averti qu'une telle décision pourrait être considérée comme un acte hostile. Et par ailleurs, le président américain Donald Trump ordonne aux agences fédérales chargées de superviser les marchés publics aux États-Unis de retirer tous les produits d'origine canadienne. Cette mesure constitue la dernière escalade en date de la guerre commerciale menée par l'administration Trump après l'échec des négociations le mois dernier. Le président américain avait d'abord menacé de retirer tous les produits d'origine canadienne du calendrier des attributions du gouvernement fédéral la semaine dernière. C'est ce qui complète vos actualités Arsenal Média. Passez une bonne journée sur nos ondes.
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1: Tellement content de vous à savoir là en ce jeudi à matin comment ça se passe dans votre réveil. Ça va tellement et tellement vite. Je vous comprends très, très bien. Alors, bienvenue chez nous au 95.7 It Country. Danny Côté qui est en poste avec grand bonheur jusqu'à midi et tantôt aux environs de 7h45. Chronique gourmande avec le seul et l'unique René Bougie de la Minuterie King. Et le sujet sera vraiment très, très, très intéressant. On va parler de poutine ce matin. Oh, pas la poutine déjeuner, là. Non, non, non, la vraie de vraie poutine. Également, on va revenir sur cette excellente nouvelle pour le Blue Ridge Band. Également, je vais vous jaser de l'amour et dans le pré. On va se jaser également de cinéma et de Kane Brown. Météo pour le centre du Québec. Aujourd'hui, c'est alternance de soleil de nuages avec 22, midex 25. Et quelques nuages pour ce soir et cette nuit avec 11. Demain, c'est un ciel dégagé avec 19. Et pour le prochain week-end, toi qui prévois aller faire un détour à Saint-Tite, alors samedi, soleil 17 et dimanche, alternance de soleil de nuages avec 17 également. Et présentement, bien en direct du centre-ville de Plessisville, en direct du studio du Ranch Kimayan. Alors ce matin, le mercure indique présentement 13. Et dans une semaine, jour pour jour, il va se produire à la place Belle de Laval. Alors, il nous chante son hit Cowgirl. Voici Chabot Zé au nouveau 95.7.

C'est la très jolie Dasha qui nous a chanté sa carte de visite dans le domaine de la musique country avec, bien sûr, Austin. Là, on peut l'entendre pas mal ici même à Hit Country avec sa plus récente également Memo. Mais également, aussi, elle nous prépare une autre chanson bientôt. Tu dis, my God, elle n'arrête jamais. Ben non, faut jamais arrêter de sortir des chansons lorsqu'on est, bien sûr, au top des palmarès. Donc, elle va nous proposer bientôt celle-ci.

Et trouvez-vous que ça ressemble musicalement parlant à du Kelsea Ballerini? C'est assez surprenant, même frappant à l'oreille. Donc voilà, futur hit pour Dasha qui va sortir bientôt sur toutes les bonnes plateformes. Dans quelques instants, je vous jase de cette merveilleuse nouvelle en ce qui concerne le Blue Ridge Band. Le temps d'écouter Morgan Wallen, Been By Now en hit de l'heure.

de très talentueux Morgan Wallen avec Ben Bynum. Bonne nouvelle pour le Ben du Québec. Le Blue Ridge Ben, en plus, eh bien, hier matin, je leur ai parlé avant qu'ils prennent bien sûr l'avion pour se rendre justement à cette grande finale du grand concours Top of the Country Sirius XM. En parlant du Ben, le Blue Ridge Ben qui ont bien sûr remporté la palme de ce concours-là. Alors, on est tellement fiers d'eux. Même eux-mêmes ne s'attendaient vraiment pas à ça. Ils se retrouvaient bien sûr en compétition contre d'autres artistes canadiens anglophones, comme entre autres l'artiste Sean et Kish, qui sera de passage, eh bien, la semaine prochaine au Palais Montcalm à Québec, aussi en compétition contre le chanteur Morgan Griffith. Alors, les trois devaient bien sûr se produire sur la scène pendant 20 minutes avec un condensé de leur hit. Eh bien, voilà, c'est très, très bien performé pour eux, pour le Blue Ridge Band. Donc, on leur lève notre chapeau de cowboy ce matin. Bravo à Jérémy Plante, à Martin Aubin aussi, à Samuel Jalbert du groupe Le Blue Ridge Band. Les grands gagnants du concours Top of the Country, Sirius XM. Alors, ils mettent la main sur 25 000 $, mais en plus, c'est de la belle visibilité que cela a donné au courant des dernières semaines. En enfer, en plus, un détour à Nashville, aussi à Memphis, un passage également à Lasso. Donc, bravo, bravo. Hey, c'est un Ben du Québec, mes amis, qui remporte ce concours prestigieux au Canada. Donc, bravo encore une fois. Oh, Blue Ridge Ben, grand gagnant du concours Top of the Country. Ben, tu sais, je peux pas les faire jouer ce matin dans le Country Club. Ben, je les aime tellement, tellement, tellement. Donc, les voici, le Blue Ridge Ben avec Chasing Sunset.

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Et que ça rappelle tellement de souvenirs, c'est un de ses premiers succès en carrière. Depuis un certain temps, elle est vraiment très, très, très discrète sur la scène musicale country américaine. La seule sortie qu'il a fait récemment, c'est qu'il a sorti sur ses réseaux sociaux en nous montrant son tout nouveau look capillaire en parlant de Sam Hunt et qu'a chanté Body Like Back Road à la plus vibe New Country en ce jeudi à matin. Demain, étape importante pour l'artiste qui s'apprête à chanter, va sortir son 9e album en carrière. Voici Signs avec Luke Bryan.

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1: Il s'étouche maintenant de pop dans sa musicalité qui lui va à ravir pour Luke Bryan qui a conclu cette super séquence avec Signs, ici même à la vibe New Country. Le 21 octobre prochain, la chaîne américaine ABC, de même que la plateforme Disney+, vont présenter une belle émission spéciale rendant hommage à cette regrettée chanteuse country américaine qui nous a quitté le 25 août dernier, la grande Dolly Parton, pour nous proposer ce spécial de 2 heures. Bien sûr, I Will Always Love You, A Celebration of Dolly Parton, auquel, bien sûr, il y a plein d'artistes qui vont lui rendre un bel hommage de façon musicale, mais aussi en témoignage. Donc, ce sera présenté, je vous rappelle, sur la chaîne américaine ABC, sur la plateforme Disney+, le 21 octobre, pour cette émission spéciale rendant hommage à la grande Dolly Parton. Quelques messages au détour, les actualités Arsenal Media. Pour débuter la prochaine séquence avec qui? Avec Tucker Wetmore, avec Brunette.
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6: Bonjour, bon début de journée. Ici Claude Marquis, voici vos actualités. L'UPA du Centre du Québec et la MRC d'Arthabasca dénoncent la lourdeur administrative qui retarde la reconstruction de la ferme Valère à Saint-Valère. Un an après l'incendie de son étable, la famille Hébert attend toujours les autorisations nécessaires pour entamer la reconstruction de son bâtiment. L'UPA et la MRC demandent au prochain gouvernement d'intervenir rapidement pour la ferme Valère, mais aussi de revoir l'ensemble de ses façons de faire. Le jeune conducteur impliqué dans une embardée mortelle survenue à Plessisville en mai 2025 écope de 12 mois de mise sous garde. Dans sa décision, la juge Véronique Lemire souligne la gravité des faits ainsi que la témérité et le manque de jugement du jeune homme. Elle retient toutefois l'absence d'antécédents et sa reconnaissance de culpabilité. La couronne qui réclamait une peine plus sévère n'exclut pas de porter la décision en appel. La Fédération du préhospitalier du Québec se dit extrêmement déçue des dernières discussions avec le Conseil du Trésor. Le regroupement qui représente notamment les paramédics d'urgence Bois-Franc affirme que les engagements de Christine Fréchette n'ont pas mené à des gestes concrets. L'accès à la retraite et les salaires demeurent au cœur des négociations. Et l'ancien maire de Victoriaville, Antoine Tardy, se joint au Conseil d'administration des Tigres à titre de vice-président. Il aura notamment pour mandat de soutenir la vision stratégique de l'équipe et de renforcer ses liens avec la communauté d'affaires. Il dit voir cette nomination comme un privilège de contribuer à l'avenir de l'organisation. C'est ce qui complète vos informations. 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
1: Aujourd'hui, on prévoit pour le centre du Québec alternance de soleil de nuages avec 22, midex 25 et quelques nuages pour ce soir et cette nuit avec 11. Demain, c'est un ciel dégagé avec 19. Samedi, soleil avec 17. Et pour dimanche, alternance de soleil de nuages avec 17 également. Et présentement, bien en direct du centre-ville de Plessisville, le studio est une commandite du Ranch Kimayan et ce matin, le mercure indique présentement 14.
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Rock Urtois, son plus récent album Mixtape Sunburn qui a été lancé cet été avec une touche maintenant de pop aussi dans sa musique. C'est vraiment très, très, très accrochant. Moi, j'adore l'album. Donc, Tucker Wetmore qui a chanté Brunette à la vibe New Country. Alors, ce matin, je lève mon chapeau de cowboy à Jennifer aussi, à Ludovic Villeneuve, un couple qui s'est formé à la saison numéro 3 de la télé-réalité québécoise L'amour est dans le pré. Là, je t'entends dire, hey, ça fait longtemps. Ben oui, pourquoi tu leur lèves ton chapeau de cowboy, Danny, parce qu'ils ont célébré au courant des derniers jours 13 ans d'amour, 8 ans de mariage, 13 ans d'amour. Alors quand même, c'est quelque chose de beau pour un couple qui s'est formé à la saison numéro 3 de L'amour est dans le pré. Alors bravo, bravo encore une fois à Jennifer aussi, Ludovic Villeneuve de cette télé-réalité québécoise auquel l'amour est toujours bien présente dans leur cœur. Et bien nous, on a le cœur rempli d'amour pour la bonne musique New Country. Oh, je me sens poète! 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Voici Ella Langley Morgan.

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2: Comme à chaque jeudi, chronique gourmande avec René Bouger ce matin. Oh, qu'on va parler de quelque chose de très, très bon et de très populaire au centre du Québec.
3: Hein? Oh oui, un sujet qui est presque une religion et dans la région quand même.
2: On va parler de poutine ce matin. Pas la poutine déjeuner, là.
3: Non. La vraie poutine. Hein? Oh que oui.
2: Là, on pourrait partir un débat là-dessus, est-ce que ça vient de Drummond, de Warwick, de
3: Je vais essayer de pas trop mouiller par rapport à ça quand même. Moi, ça, on m'a dit de pas embarquer là-dedans, question d'assurance.
2: De petites poursuites.
3: Exact. Mais aujourd'hui, je vais essayer de vous faire mon palmarès maison parce que, tu sais, on s'entend que le goût d'une poutine, c'est quand même assez subjectif. Hein?
2: Oui.
3: Fait que, pour essayer d'essayer de mettre le plus d'objectivité là-dedans, j'ai essayé d'y aller en séparant les types d'ingrédients, en fin de compte.
2: Ah?
3: Parce que, tu sais, quand on veut manger une bonne poutine, là, on s'entend, il y en a des fois qui portent plus d'attention aux frites, d'autres au fromage, d'autres à la sauce, en fin de compte. Fait que là, dans ma tête de scientifique, j'ai essayé de les catégoriser pour essayer de dire, hey, dans ces places-là, c'est tel élément, dans l'autre. Fait que là, on va y aller, puis, tu sais, bref, hein?
2: Okay.
3: Sautons dans l'eau.
2: Oui, allons-y.
3: Fait que, premièrement, un des éléments, à mon sens, qui est le plus important, c'est le fromage. Hein?
2: Oui.
3: On s'entend, là, au centre du Québec, là, tu sais, on a plein de bonnes fromageries.
2: Tout à fait.
3: Fait que, à mon sens, là, les poutines qui sont faites par les fromageries, là, que ce soit fromage Warwick, fromagerie Victoria, ou même, des fois, la fromagerie du Presbytère qui en fait, là.
2: Ben oui.
3: Mais quand ils font de la poutine, leurs poutines sont bonnes parce que le fromage est bon et frais.
2: Oui.
3: Puis on s'entend, là, dans une poutine, là, Les règles, à mon sens, sont vraiment importantes. Tout d'abord, le fromage ne doit jamais avoir été au frigo.
2: Non.
3: Jamais. Encore moins au congélateur.
2: Hey,
3: hein?
2: Boy, là,
3: jamais. Le fromage doit toujours, tu sais, on s'entend, il doit faire le bruit caractériel d'un fromage, donc le petit chouic-chouic.
2: Ouais.
3: Puis, dans le meilleur des mondes, il doit encore avoir un petit peu de petit lait. Tu sais, quand on le croque, là, il faut encore qu'il soit un peu gorgé de ce lait-là, en fin de compte.
2: OK.
3: Là. Fait que ça, on s'entend, ça garantit une bonne poutine.
2: OK. Fait
3: qu'à mon sens, d'aller manger une poutine dans une fromagerie de la région, c'est un très bon choix.
2: Oui.
3: Après ça, il y a l'élément de la sauce qui est importante.
2: Et ça aussi, c'est un sujet. Hein?
3: Ça aussi, c'est assez touché pour le vrai. Puis tu sais, même dans mon foyer, chez moi-même, en fin de compte, là, mais on a de grands débats, en fin de compte, là, à savoir, parce que moi, je suis de l'équipe sauce barbecue, tandis que ma blonde, elle est dans l'équipe sauce brune.
2: Oh, fait que, boy,
3: c'est quand même. Puis là, après ça, il y a des gens, en fin de compte, là, qui commencent à dire, oh, mais vous pouvez mélanger les deux. Non. Non, OK? En ce moment, là, moi, je fais partie de l'équipe sauce barbecue. Fait que déjà là, les restaurants que je vais vous parler, mais ils sont dans la frange, en fin de compte, des restaurants sauce barbecue.
2: OK.
3: Hein? Fait que là, déjà, je me suis dévoilé. Fait que si on va du côté de la sauce barbecue, à mon sens, là, le restaurant Maxime, là, ici à Victoriaville, là, la sauce barbecue, là, elle est pas piquée des
2: chose.
3: Le petit mélange, là, il est particulièrement intéressant. Là. Moi, je pense que c'est une des bonnes sauces dans le coin. Puis même, tu sais, mettons, ceux qui l'aiment encore plus sucré, là, mais il y a le roi Giuseppe à Drummondville, là, si on monte jusque là-bas.
2: Oui.
3: Là, là aussi, là, mais il faut vraiment aimer la sauce barbecue plus sucrée, en fait.
2: OK.
3: Fait que ça, c'est plus en matière de sauce.
2: OK.
3: Après ça, l'important aussi, c'est les frites.
2: Oui, c'est un rapport
3: frites,
2: important.
3: Là, exact. Là, parce que tu sais, il y a les frites commerciales. Des fois, le monde qui aime ça, les frites ondulées. OK, ça peut passer, puis tout ça, tu sais, tout ça. Mais quand on veut vraiment comme se taper une poutine de compétition, là, ça prend une poutine faite avec des frites maison, mais des frites qui sont un peu sucrées.
2: Oui.
3: Puis vraiment, là, ça prend l'extérieur bien croustillant, puis l'intérieur bien cuit, en fin de compte, le fondant. À mon sens, ça, c'est vraiment important. Puis un des endroits où j'ai découvert une bonne frite qui rencontrait l'ensemble de mes critères, c'était au Petit Snack, ici, tout la montée vers la 161. Là.
2: Oui, en s'en allant vers Chesterville.
3: Exact. Là. Mais à cet endroit-là, surprenamment, quand j'ai goûté à leur frite, frites, j'ai fait comme on est dans de la frite de compétition quand même. Là. Fait que j'étais agréablement surpris. Hein.
2: Ah.
3: Ouais, ouais, ouais. Puis après ça, il y a des endroits aussi, là, des fois, c'est le fun parce qu'ils font des poutines avec en mettant d'autres ingrédients et tout ça. Par exemple, l'autre fois, je suis allé à la Petite Vache à Princeville, là, puis ils faisaient une poutine avec, des oignons, avec du bœuf haché, puis avec la sauce qu'ils avaient utilisée, le mariage, là. J'en ai l'eau à la bouche, comme on dit, là. C'était particulièrement intéressant. Puis pour terminer la petite chronique, là, je vous donne mon coup de cœur personnel.
2: Ben, voici, mais René.
3: Comment dire? On s'entend, là, tu sais, premièrement, je veux me dédouaner, là. On s'entend, dans la région, là, la moyenne au bâton, elle est très élevée.
2: Tout
3: là,
2: à fait, ouais,
3: on
2: oui.
3: s'entend, là, quand on veut manger une bonne poutine, là, on est rarement déçu dans un commerce de la région, là.
2: C'est vrai.
3: Tu sais, ici, la poutine, c'est une religion. Donc, si dans votre restaurant, la poutine n'est pas bonne, déjà là, il y a un grand problème, en fin de compte. T'sais. À Montréal, ça peut être comprenable des fois. Il n'y a pas de standard.
2: Non.
3: Tandis qu'ici, on a le standard.
2: Ouais.
3: donc, cela étant dit, moi, mon coup de cœur, c'est au restaurant chez Lucky. À Saint-Albert. Oui, exact.
2: Ah, oui.
3: Que ce soit au niveau des portions, que ce soit au niveau de la sauce, le fromage, les frites. Franchement, moi, c'est mon incontournable. Tu sais, c'est une petite cantine qui crie pas gare.
2: Faut le savoir.
3: Exact, faut le savoir. Tu sais, vraiment, le repère des gens là-bas. Tu sais, quand on y va, il y a plein d'agriculteurs qui sont là, qui connaissent ce qui est bon, en fin de compte. Puis les portions sont en conséquence de gens qui travaillent à l'extérieur, qui ont besoin d'énergie. Franchement, là, la grosse poutine, là, j'ai jamais vu une personne humainement constituée la terminer, franchement. Hein? Là. Pour le vrai, là, c'est une bête, là, pour le vrai.
2: Hey, OK.
3: À un moment donné, j'ai juste vu la moyenne. Hey, c'est ça la grosse? Non, ça, c'est juste la moyenne.
2: Oh my God!
3: Fait que, franchement, moi, je trouve que c'est un petit secret qui était mon petit secret caché, mais qu'aujourd'hui, j'ai décidé de partager, en fin de compte.
2: Wow.
3: Mais comme je le dis, tu sais, n'hésitez pas à profiter des bonnes poutines qu'il y a dans le coin parce que, tu sais, on s'entend, là, ça fait partie d'un élément constitutif de notre identité culinaire, tu sais. C'est pas tout, on s'entend que la poutine, c'est une chose, mais, tu sais, on a aussi, comme j'aime souvent le dire, des producteurs qui font des produits artisanaux super intéressants, des fromages, des charcuteries, de l'alcool. Mais des fois, là, faut avouer qu'un peu de fast-food, en fin de compte,
2: une bonne poutine,
3: ça fait du bien.
2: Oui.
3: Tu sais, comme, surtout à l'âme, tu sais, comme vraiment, là, ça nous réconforte, puis, tu sais, c'est le temps de l'été où c'est le temps de profiter des cantines, des restaurants qui sont un peu plus éphémères, tu sais.
2: Fait
3: que, je trouve que c'est toujours plaisant quand même, là. Fait que, franchement, c'était mon petit exercice aujourd'hui pour vous faire découvrir des endroits des fois un peu plus méconnus, puis essayer d'y aller de la façon la plus structurée possible.
2: Ben oui. Mais en plus, dans certaines familles, c'est la tradition. Chaque vendredi soir, c'est manger la poutine ou encore le dimanche soir.
3: Ouais, c'est parce que c'est le vendredi saint, c'est pour ça. Exact. Hein? Hein? Dans le temps, il y en a qui mangeaient du poisson, mais il y en a qui mangent la poutine.
2: Ça a changé avec le temps.
3: Ça a changé avec le temps.
2: Hey, merci René, ça donne la faim ce matin parler de poutine.
3: Je le sais. On sait qu'est-ce qu'on mange à soir.
2: C'est ça. Hey, merci René.
3: Hey, un plaisir.
2: Salut.
3: Bye bye. Sunday morning, man, she woke up fighting mad. Hey, un plaisir.
2: Salut.
3: Bye bye.

0: Bien sûr, costume pour ton bal costumé en vue de la fête de l'Halloween le 31 octobre prochain. Puis là, tu te dis, c'est quand même assez loin, merci, la fête de l'Halloween. Au contraire, hey, ça passe tellement vite le temps. Alors, tantôt, entre 6 et 7, je t'ai parlé, entre autres, des grandes tendances 2026 côté costume d'Halloween qui risque de faire sensation dans plusieurs familles à travers le monde. Mais également aussi, il y a certains artistes qui commencent à faire leur choix pour leur bal costumé à la, en vue de la fête de l'Halloween. Et au courant des dernières heures, c'est le cas, entre autres, de Kane Brown, qui publié sur ses réseaux sociaux, qui va se déguiser, lui, en Elvis Presley pour la fête de l'Halloween. Tu dis, ah! Kane Brown qui se déguise en Elvis Presley avec son petit kit brillant bien collé sur son corps. Alors, allez voir ça. Est-ce que c'est vraiment réel qu'il va se déguiser comme ça, son bal costumé? On sait pas, mais du moins, c'est ce qu'il a bien sûr publié au courant des dernières heures sur ses réseaux sociaux. Il me semble que ça fait pas, hein? Kane Brown avec Elvis Presley, il me semble qu'il n'y a pas de logique là-dedans, là. Mais c'est le but de l'Halloween. Des fois, il n'y a pas de logique là-dedans lorsqu'on se déguise en toutes sortes d'affaires. Quelques messages et au détour, Favorite Country Song avec Hardy.
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Elle va faire beaucoup d'heures d'avion pour les prochaines heures parce qu'elle a quand même une grosse fin de semaine devant elle. Donc, elle a pris l'avion pour Genève, de Genève à Montréal, de Montréal à Regina, de Regina à Saskatoon pour participer, bien sûr, en fin de semaine aux CCMA Awards. Elle est en nomination dans la catégorie artiste francophone de l'année. En plus, hier, elle a pris une autre bonne nouvelle en ce qui la concerne. Elle se retrouve en nomination dans la catégorie album country de l'année. Laurence Saint-Martin qui vient de chanter Ciao Bye. Mais moi, je vous dis pas dès maintenant Ciao Bye. Ben non, on est ensemble jusqu'à midi. J'ai l'immense bonheur également de vous retrouver ce soir entre 18h et 19h pour le top 6 à 6 Hit Country. Alors, on va savoir encore une fois si ce soir, encore une fois, bien Taylor Swift sera à la pole position du top 6 à 6. Qu'est-ce que tu as devant toi pour satisfaire ta soif? Ah, une tasse de café, une tasse de thé, un verre de lait, un verre de jus d'orange, peut-être une bière à cette heure-ci? Hey, j'espère que non. Non, non, non, non, non. Beer with my friends. Peut-être que c'est ça que tu vas prendre tantôt en fin de journée pour ton fameux 5 à 7. Voici Kenny Chesney avec Hold Dominion.

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1: On a procédé au courant des derniers jours à la présentation de la distribution d'un prochain film québécois qui a pour titre Arsenal. Qui, bien sûr, c'est un film co-scénarisé par Chloé Robichaud et Pierre-Philippe Chevigny. Alors, on a fait appel à un grand comédien ici au Québec pour être, bien sûr, la tête d'affiche de ce tout nouveau long-métrage québécois. On a fait appel au service d'un certain Marc-André Grondin. Ah, connaissez-vous? Ah, ben oui, l'animateur de Hot Ones Québec, mais également aussi, on a fait appel au service de d'autres comédiens, comédiennes bien connues, comme par exemple Antoine Bertrand, aussi Marine Johnson, Gabrielle Cloutier-Tremblay, Thomas Anthony, aussi Danny Boudreau, Jordan Cavarias, aussi Denis Marchand et Ariane Castellanos. Donc voilà, le tournage de ce film québécois Arsenal va commencer au courant des prochains jours dans la grande métropole. Donc on pourra voir ça quand? Bien sûrement fin d'année 2027 pour le long métrage, bien sûr, mettant en vedette Marc-André Grondin. À venir au détour, les actualités Arsenal Média.
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2: Bon jeudi, ici Louis-Philippe Arnoirel. Le service d'appel au 911 est perturbé ce matin par une problématique technique qui affecte l'acheminement des appels reçus. Plusieurs corps policiers ont signalé le problème sur leur page Facebook, invitant les citoyens à appeler directement leur service en cas d'urgence. La situation semblerait toucher des corps policiers partout au Canada. En politique, la chef caquiste Christine Fréchette est encore une fois à l'offensive lors du deuxième débat de la campagne électorale hier soir sur les ondes de Nouveau. Elle s'est attaquée à son rival péquiste Paul-Saint-Pierre Plamondon, même lorsqu'elle était en duel avec un autre chef. Christine Fréchette a notamment dit avoir besoin de savoir de la part de Paul-Saint-Pierre Plamondon de ce qui arriverait à l'année 1 d'un Québec souverain. Madame Fréchette a fait preuve d'une petite dose d'humilité en début de débat en affirmant que la CAQ n'a pas été parfaite. Au fédéral, le premier ministre Mark Carney a été chaleureusement accueilli hier au Parlement européen, où la présidente de la Commission européenne a proposé de faire du Canada le premier membre associé de l'Union. Ursula von der Leyen a plaidé pour une alliance pour l'avenir, allant au-delà de l'accord de libre-échange couvrant notamment la défense, l'énergie et les minéraux critiques. Le nouvel ambassadeur canadien auprès de l'UE, Jonathan Wilkinson, a toutefois nuancé la portée de l'expression « membre associé », affirmant que les deux parties se concentrent d'abord sur des résultats concrets. Cette démarche s'inscrit dans la volonté du Canada de diversifier ses partenariats, alors que le président américain Donald Trump a averti qu'une telle décision pourrait être considérée comme un acte hostile. Et par ailleurs, le président américain Donald Trump ordonne aux agences fédérales chargées de superviser les marchés publics aux États-Unis de retirer tous les produits d'origine canadienne. Cette mesure constitue la dernière escalade en date de la guerre commerciale menée par l'administration Trump après l'échec des négociations le mois dernier. Le président américain avait d'abord menacé de retirer tous les produits d'origine canadienne du calendrier des attributions du gouvernement fédéral la semaine dernière. C'est ce qui complète vos actualités Arsenal Média. Passez une bonne journée sur nos ondes.
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4: C'est la dernière heure de votre Country Club aujourd'hui en ce 17 septembre 2026. Et aujourd'hui, journée importante pour votre radio à 95.7. Il y a 7 ans, on lançait ce projet innovateur au centre du Québec de vous proposer une station de radio 100% country. Et moi, j'étais là depuis le tout début. Ça fait déjà 7 ans que je vous accompagne au micro du 95.7. Et depuis 2020 quand même que je vous accompagne le matin entre 6h et 9h. Hein. Je me rappelle de ça qu'on a commencé le tout à travailler sur le projet au mois d'août il y a 7 ans. Et en 2019, c'était un projet d'envergure. Ça a changé également le domaine de la radio au Québec avec une station 100% country au centre du Québec. Vous êtes tellement nombreux à être là jour après jour, tellement fiers de vous autres, d'être fidèles au poste également aussi. C'est beaucoup de travail en tant qu'animateur aussi. Je me suis occupé de la direction musicale au courant des dernières années. Ça a changé au courant des dernières semaines avec également un virage musical aussi assez important avec de la pop country maintenant dans vos haut-parleurs. Donc quand même un projet innovateur, révolutionnaire au centre du Québec. Alors merci beaucoup d'être là jour après jour. Et en plus, bien, j'ai reçu quelques résultats des sondages, de la cote d'écoute qui est là jour après jour à chaque matin au centre du Québec au 95.7. Vous êtes tellement nombreux, j'en reviens pas. Merci du fond du cœur. Je vous transmets tous les jours ma grande passion pour la musique country, mais également aussi c'est le fun de vous croiser dans les événements country, dans les nombreux festivals que j'anime ici au centre du Québec, même en Beauce. Donc voilà, c'est le fun de vous serrer la pince également. Vous pouvez mettre un visage sur la voix qui vous parle à chaque matin avec son énergie assez incroyable. Et depuis ce matin en plus, je relève un tout nouveau défi. Quand tu dis, il y en a pas assez. Ben non, on m'a rajouté quelque chose de nouveau maintenant. Je fais le showbiz du côté de Québec à la toute nouvelle radio Hit Country 92.7. Donc si vous vous branchez à Québec le matin tôt, vous allez dire, ah, Danny est là, il est au 95.7, oui, je fais deux affaires en même temps. Mais également aussi, je fais 4 émissions du matin en même temps. Je parle aux gens du Saguenay, mais je dis pas la même affaire qu'ici au centre du Québec. Même chose en Beauce et à Lac-Mégantic. Mais là, maintenant, on m'a ajouté Québec à partir de ce matin. Alors, c'est un tout nouveau défi maintenant pour moi pour faire le showbiz du côté de la ville de Québec. Voilà. Et ceci étant dit, on parle de météo. Faut revenir aux choses sérieuses. Alors, c'est alternance soleil-nuages avec un maximum de 22, midex 25. Quelques nuages pour ce soir et cette nuit avec 11. Dégagement prévu pour demain avec un maximum de 19. Moi qui vais à Saint-Tite samedi, il va faire beau soleil avec 17 et alternance soleil-nuages pour dimanche avec 17 également. Et présentement, bien en direct du studio à Durenne chez Kemeyen. Alors, ce matin, le mercure indique présentement 15. Il entame ce soir son rôle de coach à l'émission de Voice, qui entame en plus sa 30e saison. C'est incroyable, merci. Alors, il nous chante sa plus récente Think As You Drunk. Voici Riley Green au 95.7 et merci beaucoup d'être là jour après jour.

surveiller ce soir. Il va faire une apparition spéciale pour débuter la 30e saison de l'émission The Voice chez les Américains. Blake Shelton, quand même, occupé une place de choix dans votre cœur en tant que coach à l'émission The Voice. Donc, il a chanté sa plus récente Stay a Country or Die Trying. Alors, aujourd'hui, en ce 17 septembre, bon anniversaire à Elisabeth Boulay. Aussi, bon anniversaire au drummer de la formation de Wild Palominos, Olivier Tanguay. Aussi, bon anniversaire à une chanteuse bien connue au centre du Québec, Jessie Mathieu Champagne. Aussi, bon anniversaire à Joanne Bande et aussi bon anniversaire à Yolande Saint-Amand, auquel c'est leur anniversaire aujourd'hui. Donc, à vous tous et toutes, passez une belle journée de fête et profitez-en pour vous laisser gâter parce que c'est vous autres qui êtes vraiment à l'honneur. Et si nous serons de passage en fin de semaine à Saint-Tite, voici Cameron Whitcombs.

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Le meilleur début de journée, ben ça commence chez nous grâce bien sûr à votre Country Club en place jusqu'à 9h avec William Cloutier et Zach Chico qui viennent de chanter où on dansait autrefois. Hier avait lieu en conférence de presse à Montréal le dévoilement des prochains artistes en nomination pour le prochain gala de la disque qui sera présenté à l'antenne de Radio-Canada, eh bien le 8 novembre prochain. Si on regarde maintenant dans la catégorie album country de l'année, on retrouve en nomination Laurence Saint-Martin, Léa Jarry, le grand Paul Darèche, Phil G. Smith et Véranda. Alors, qui d'après vous va repartir avec la statuette sous le bras pour album country de l'année? Également aussi bravo au Blue Ridge Band en nomination dans la catégorie album anglophone de l'année. Également, je vous rappelle, cette bonne nouvelle les concernant. Ils ont bien sûr remporté la palme hier soir au concours Top of the Country Sirius XM. Bravo au Blue Ridge Band. Également aussi bravo à Française de Grand Prix en nomination pour spectacle de l'année. Aussi bravo aussi à Rick Duff et d'autres artistes également aussi dans le domaine comme par exemple JF Posé. Également aussi la présence de Mantana. Voilà pour les prochains nominés pour le Gala de la Disque qui, je vous rappelle, aura lieu le 8 novembre prochain, animé par l'humoriste Pierre-Yves Roy Desmarais. Donc, c'est un rendez-vous à ne pas manquer. Et en parlant toujours de la Disque, bien, il y aura aussi une rencontre, un gala de la disque la semaine prochaine pour récompensant, bien sûr, les artisans dans le domaine de la radio auquel je me retrouve en nomination. Donc, dans une semaine, on va savoir si je serai, bien sûr, le grand gagnant dans la catégorie animateur, chroniqueur culturel de l'année, marché régional pour, bien sûr, It Country. Donc, ça va se passer, bien, jeudi soir prochain dans la grande métropole pour les prix rencontres de la disque qui récompense la radio au Québec. Que le meilleur m'arrive pour la semaine prochaine. Voici maintenant Megan Maroney avec Violet. Les faultings.

toujours en pleine tournée américaine et ça remporte un important succès. Et bientôt, vous pourrez même vous procurer une poupée à son effigie. Incroyable, mais vrai. Je pense que ça va être bien populaire sous l'arbre de Noël. Tu dis, hey, pas déjà le temps des fêtes. Non, mais sans joke, on s'en va vers là. Alors, c'est Megan Maroney qui a chanté son hit « Beautiful Thing ». Et à surveiller demain, c'est vendredi, donc plusieurs artistes qui vont lancer en plus des nouvelles chansons. Et c'est le cas, entre autres, de Gavin Atka qui va nous proposer demain une toute nouvelle chanson. J'ai bien hâte de vous en faire entendre un extrait demain entre 16h et 9h. Et nous chante maintenant « Sans lendemain ». Voici David Paradis.

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1: Il a-tu la voix, ce jeune chanteur de la relève qui a pour nom Blake Wheaton? Son hit a pour titre Bet on That. C'est-tu assez accrocheur? Je pense qu'un bel avenir dans votre cœur, trippé trippeuse de bonne musique country. Et en voici un autre artiste qui a vraiment une place de choix dans votre cœur. C'est le grand Riley Green qui va bien sûr reprendre son rôle de coach pour la première fois à l'émission de Voice qui débute officiellement bien ce soir. 30e saison, tu dis, nous autres, on est comme genre un peu tenu après 11 saisons. Eux autres, c'est rendu à la 30e saison. C'est comme ça, année après année. Nous autres, des fois, on saute une année sur deux pour avoir l'émission de la voix. Donc voilà, même on a dû modifier sa chaise de coach pour laisser place à son chapeau de cowboy qu'il porte toujours fièrement. Donc début ce soir de la 30e saison de l'émission The Voice sur la chaîne américaine ABC avec en plus une édition spéciale avec la visite ce soir du grand Blake Shelton. À venir, les informations et au détour, Billy Zimmerman chante Fall in Love.
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8: Bonjour, bon début de journée. Ici Claude Marquis, voici vos actualités. L'UPA du Centre du Québec et la MRC d'Arthabasca dénoncent la lourdeur administrative qui retarde la reconstruction de la ferme Valère à Saint-Valère. Un an après l'incendie de son étable, la famille Hébert attend toujours les autorisations nécessaires pour entamer la reconstruction de son bâtiment. L'UPA et la MRC demandent au prochain gouvernement d'intervenir rapidement pour la ferme Valère, mais aussi de revoir l'ensemble de ses façons de faire. Le jeune conducteur impliqué dans une embardée mortelle survenue à Plessisville en mai 2025 écope de 12 mois de mise sous garde. Dans sa décision, la juge Véronique Lemire souligne la gravité des faits ainsi que la témérité et le manque de jugement du jeune homme. Elle retient toutefois l'absence d'antécédents et sa reconnaissance de culpabilité. La couronne qui réclamait une peine plus sévère n'exclut pas de porter la décision en appel. La Fédération du préhospitalier du Québec se dit extrêmement déçue des dernières discussions avec le Conseil du Trésor. Le regroupement qui représente notamment les paramédics d'urgence Bois-Franc affirme que les engagements de Christine Fréchette n'ont pas mené à des gestes concrets. L'accès à la retraite et les salaires demeurent au cœur des négociations. Et l'ancien maire de Victoriaville, Antoine Tardy, se joint au Conseil d'administration des Tigres à titre de vice-président. Il aura notamment pour mandat de soutenir la vision stratégique de l'équipe et de renforcer ses liens avec la communauté d'affaires. Il dit voir cette nomination comme un privilège de contribuer à l'avenir de l'organisation.
9: C'est ce qui complète vos informations. 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
1: Aujourd'hui, au centre du Québec, c'est alternance de soleil de nuages avec 22, Midex 25. Quelques nuages pour ce soir et cette nuit avec 11. On prévoit un dégagement pour demain avec 19. Du beau temps pour samedi avec du soleil avec 17. Et pour dimanche, alternance de soleil de nuages avec 17. Et présentement, bien en plein cœur du centre-ville de Plessisville, en direct du studio du Range Kimayen. Alors ce matin, le mercure indique présentement 15.
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Eh bien, lui a un amour pour les chiens. Les propriétaires de 3 chiens en plus. Tiens, un homme occupé. Alors, c'est Billy Zimmerman qui a chanté Fall in Love à la Verbe New Country. Et l'artiste qui s'apprête à chanter dans quelques secondes va prendre l'avion, lui, pour se rendre à Saskatoon. Là, tu te dis, ben, qu'est-ce qui va se passer à Saskatoon samedi? La remise des CCMA Awards. Les Canadian Country Music Awards. C'est un gala qui récompense la musique country canadienne. Donc, vous comprendrez bien l'affaire. Il se retrouve en nomination dans la catégorie artiste francophone de l'année avec aux côtés de lui dans cette même catégorie-là la présence de Fred Dionne, Gab Forêt, Vince Lemire et Laurence Saint-Martin. Alors, il nous chante son hit d'alors. C'est tellement accrocheur en plus, si j'avais su. Voici l'unique Francis de Grandpré à Hit Country.

hier soir, mes amis, le grand concours Top of the Country, Sirius XM, un band du Québec, s'est démarqué à travers le Canada. Alors, bravo, bravo ce matin au Blue Ridge Band qui viennent de chanter justement le Rush. Et je suis sûr que ce matin, ils ont même pas dormi de la nuit, tellement qu'ils doivent être énervés d'avoir mis la main sur ce titre-là, The Top of the Country, Sirius XM. Bravo, bravo, bravo au Blue Ridge Band. En parlant également de beau bravo, bravo, je vais vous faire entendre un extrait de la toute nouvelle chanson de Jade Eagleson. C'est un chanteur canadien qui a bien sûr mêlé sa voix avec un band américain Midland. Tu te dis, ah, eux, ils aiment vraiment la steel guitar, le vrai son de la musique country. Alors, ils ont bien sûr concocté ensemble une belle chanson qui est présentement en vente depuis minuit sur toutes les bonnes plateformes. Ça a pour titre Honky Tonk Near You. Toi qui aimes la steel guitar et le pure country, tu seras servi à souhait. Donc, ouvre grand tes oreilles. 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

Donc, ben, c'est-tu malade comme chanson, ça? Alors, c'est présentement en vente sur toutes les bonnes plateformes. Également, je te fais entendre un extrait de la toute nouvelle chanson de Chase Beckham, Take Me Home.

0: 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T'écoutes ça dans ton truck quand t'en allais à Saint-Tite en fin de semaine, tu vas capoter ta vie, je te le dis. C'est tellement beau. Alors, Take Me Home de Chase Beckham et procurez-vous également la plus récente chanson de J.D. Gossin avec Medlin. Moi, je suis énervé plus qu'eux autres, je pense. Coming soon to the Honky Tonk Nerio, là, c'est présentement en vente sur toutes les bonnes plateformes. J'en mange la musique country. À venir dans un instant dans Tell On Me avec Jason Aldean.
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1: Quelle matinée assez incroyable qu'on a vécue ensemble ce matin, encore une fois, avec cette bonne nouvelle en ce qui concerne le Blue Ridge Band, les grands gagnants du concours Top of the Country, Sirius XM. Alors, ce matin, on leur lève notre chapeau de cowboy. Alors, bon jeudi à vous tous et tout un gros merci d'avoir trippé avec moi depuis 6 heures. Et pour ma part, c'est pas terminé côté animation. Ben non, on veut pas me laisser partir. Je comprends pas, on veut pas me laisser un avant-midi tranquille. Je vous accompagne musicalement parlant avec la meilleure musique country entre 9h et midi pour commencer ce bel avant-midi-là ensemble en prenant un bel ride musical auquel je vous réserve, c'est sûr que le meilleur de la musique new country. On débute ça avec qui? Est-ce que je vous le dis? Oh, je fais tout ça. Non, je vous titille encore plus. Restez bien branchés. On débute la ride au détour de ceci.
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1: Je vous souhaite un bel avant-midi où que vous êtes à prendre votre belle dose de musique New Country. Salutations, vous autres qui êtes présentement en mode travail, vous êtes présentement sur la route ou encore en mode congé. Alors aujourd'hui, en ce 17 septembre, alors c'est la journée mondiale de la musique country. Puis on vous en propose de la bonne musique country chez nous. Eh bien, 24 heures sur 24, 7 jours sur 7, bien branché à nos 5 fréquences et aussi partout sur la planète via notre site internet, le Hit Country. Alors, le country sera à l'honneur en plus pour les 90 prochaines minutes auxquelles je te réserve. Bien ça, une super séquence non-stop auquel tu auras la chance d'entendre du Ella Langley, du Justin Moore, du Blue Ridge Band, Co-Wedzel, Florida Georgia Line. On commence en force la ride de ce jeudi avec Back in the Saddle. Voici Lou Combs à la vibe New Country.

Mon ami Sylvain Caron, on vous attend tantôt entre midi et 13h pour animer votre heure de lunch 100% Québec. Bien oui, une heure auquel la musique country francophone a vraiment toute sa place. Puis en plus, et même dans ce show-là, on vous propose le top 3. Le top 3 des chansons francophones les plus demandées par vous, téléphone ou encore texto au 873-300-9570. Le prochain band qui s'apprête à chanter. Oh, la rumeur est de plus en plus vraie. Un possible retour en 2027 sur la scène musicale country américaine. On serait vraiment ravis, tous les fans à travers la planète, de le réentendre avec des nouvelles chansons. Voici Always Gonna Love You avec Florida Georgia Line à la Ride.

À rebours est maintenant commencé. Demain, vous pourrez vous procurer sur toutes les bonnes plateformes son quatrième album en carrière. Cap pour titre Dolbo Mistassini. En plus, demain aussi, grand lancement d'album justement à Dolbo Mistassini. La très énergique Sarah Dufour, qui a chanté dans le temps à la vibe New Country partout à travers la province, est en plein cœur d'une super séquence de 90 minutes de musique country non-stop qu'on appelle La Ride. Alors, il nous chante Time's Ticking. Voici maintenant Justin Moore. Tellement content de vous savoir là. We'll be right back.

Elle a vraiment tout pour elle, cette chanteuse américaine qui a vraiment une place de choix dans votre cœur, bien sûr. Ella Langley qui a chanté Love and Life Again, cette belle chanson figure en passant. Sur son plus récent album, Dandelion, son méga hit Chosen Tenza se remporte encore une fois plein de records à travers le monde sur différents

palmarès. Également, son concert remporte un important succès, donc une vraie machine. On l'aime et on l'aime comme ça. Ella Langley qui est en vedette à la Ride de votre jeudi avant-midi. Voici maintenant le Morgan Wallen du Québec. Je l'adore tellement. Voici la plus récente de Vince Lemire.

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1: Bonjour, ici Claude Marquis, voici vos actualités. Des corps de police de partout au pays ont éprouvé des difficultés dans l'acheminement des appels reçus au 911 tôt ce matin. Mais la situation est revenue à la normale en cours de matinée. Une panne serait survenue chez le fournisseur téléphonique responsable de gérer le 911. Au Québec, les corps policiers de Montréal, de Québec et de plusieurs autres municipalités ont été affectés, tout comme la Sûreté du Québec. Et l'UPA du Centre du Québec et la MRC d'Arthabasca dénoncent la lourdeur administrative qui retarde la reconstruction de la ferme Valère à Saint-Valère. Un an après l'incendie de son étable, la famille Hébert attend toujours les autorisations nécessaires pour entamer la reconstruction de son bâtiment. L'UPA et la MRC demandent au prochain gouvernement d'intervenir rapidement pour la ferme Valère, mais aussi de revoir l'ensemble de ses façons de faire. C'est ce qui complète vos informations. 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

Alors, pour ceux et celles qui ne le savaient pas encore, bien, hier soir avait lieu, bien sûr, à Saskatoon, la grande finale du concours Top of the Country Sirius XM. Et ce Ben du Québec a mis, bien sûr, la main sur la pole position de ce concours. On est tellement fiers d'eux autres. Le Blue Ridge Ben qui viennent de chanter Love Venue Is Easy, version francophone. Donc, voilà. Ce sont les grands gagnants du concours Top of the Country. Alors, on leur lève notre chapeau de cowboy à Jay, Sam et à Martin du Blue Ridge Band. Voici Cole Wenzel avec Ella Langley qui nous chante leur hit. Voici Jaden.

0: C'est ce qu'on aurait dû m'enseigner.
1: Hier, il a eu la bonne nouvelle en apprenant qu'il se retrouvait en nomination dans 3 catégories pour le prochain Gala de la Disque qui sera présenté à l'antenne de Radio-Canada le 8 novembre prochain. Donc, il se retrouve en nomination dans la catégorie suivante, Révélation de l'année, Album de l'année, Succès populaire, aussi Album de l'année Folk. Donc, c'est l'ancien pompier maintenant devenu un chanteur country. Il nous a proposé, bien, ce printemps, son premier album en carrière. Donc, il se retrouve également aussi dans le collectif de la relève classe moyenne. Alors, Gabriel Fredette, qui a chanté Le Bon Choix. Je peux te dire une chose, en ce jeudi avant-midi, t'as fait le bon choix qu'on t'offre chez nous, bien sûr, la meilleure musique new à country. Voici un de mes coups de cœur des derniers mois, Love Somebody avec Morgan Wallen.
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0: une chanson pour vous faire taper du pied, hocher de la tête. Phil Leclerc qui a chanté avec Cire Pathétique, Déconnecté. À surveiller en plus, dans deux semaines, Phil Leclerc va nous proposer une toute nouvelle chanson vraiment très, très, très touchante. Je vous en dis pas plus. Donc, l'Association de la musique country américaine va bien sûr rendre un bel hommage à la regrettée chanteuse américaine Dolly Parton avec une émission spéciale télévisée en direct de 2 heures qui sera présentée sur la chaîne américaine ABC à compter du 21 octobre prochain. On sait que cette grande dame de la chanson country, Dolly Parton, nous a quittés vers un autre monde le 25 août dernier à l'âge de 80 ans. Donc, on en parle à tous les jours sur les fils d'actualité de musique country. Donc, voilà, un bel hommage qui lui sera rendu. Et en plus, un bel hommage grandement mérité pour Dolly Parton. Ça va se passer, je vous rappelle, sur la chaîne américaine ABC le 21 octobre prochain. À venir, au détour de ces quelques messages, toute une chanson qui va vous donner des frissons garantis. Ça fait partie également de beaucoup de cœur des dernières années. Tennessee Whiskey avec
1: c'est
0: Chris.
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1: La musique country canadienne sera en vedette en fin de semaine ce samedi à Saskatoon pour bien sûr la présentation des CCMA Awards, les Canadian Country Music Awards. C'est un gala qui récompense la musique country ici en terre canadienne et même une catégorie 100% francophone également là-dedans. Et pour l'occasion, l'artiste qui s'apprête à chanter, ben, se retrouve en nomination dans la catégorie chanteur de l'année. Est-ce qu'il pourrait repartir avec la statuette? D'après moi, il y a des bonnes chances. Alors, il nous chante « It's How You Look ». Voici maintenant Josh.

Il a eu la bonne nouvelle hier en sachant qu'il se retrouve en nomination au prochain gala de la disque dans la catégorie spectacle de l'année. C'est quand même grandiose pour un artiste qui va nous proposer dans deux semaines son troisième album en carrière. Donc, le talentueux Francis de Grandpré était en vedette avec Lève ton verre. Et on lève justement notre verre en son honneur pour cette belle nomination à la disque encore une fois. Voici maintenant Greenwoods à Hit Country.

0: Ça débute officiellement bien ce soir sur la chaîne américaine ABC, la saison numéro 30 de l'émission The Voice. Tu dis, oh my God, pas déjà la 30e saison. Nous, on est maintenant rendu à la 11e saison. Puis après un certain temps, on n'est plus capable de voir ça à la télévision. Mais là-bas, chez les Américains, eux, ils aiment bien ça. Donc, bien sûr, ce soir, on entame cette 30e saison avec, entre autres, un grand spécial auquel on pourra revoir à notre grand bonheur. Celui qui a été bien présent au courant des dernières années en tant que coach. La présence spéciale de Blake Shelton ce soir pour un numéro bien spécial pour la célébrer le début de la 30e saison de l'émission The Voice avec en plus un autre chanteur country qu'on connaît bien qui a pris la place à Blake Shelton laissé vacant. Donc, on a fait appel au service d'un certain Riley Green. Oh, je pense que vous le connaissez bien dans le domaine de la musique country américaine. Donc, voilà. Bon succès pour dès ce soir pour le début de la 30e saison de l'émission The Voice chez les Américains. Quelques messages et au détour, c'est Morgan Wallen qui ouvre la 11e heure. On est ensemble jusqu'à midi à la vibe New Country de ce jeudi.
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7: Bonjour, ici Claude Marquis, voici vos actualités. Des corps de police de partout au pays ont éprouvé des difficultés dans l'acheminement des appels reçus au 911 tôt ce matin. Mais la situation est revenue à la normale en cours de matinée. Une panne serait survenue chez le fournisseur téléphonique responsable de gérer le 911. Au Québec, les corps policiers de Montréal, de Québec et de plusieurs autres municipalités ont été affectés, tout comme la Sûreté du Québec. Et l'UPA du Centre du Québec et la MRC d'Arthabasca dénoncent la lourdeur administrative qui retarde la reconstruction de la ferme Valère à Saint-Valère. Un an après l'incendie de son étable, la famille Hébert attend toujours les autorisations nécessaires pour entamer la reconstruction de son bâtiment. L'UPA et la MRC demandent au prochain gouvernement d'intervenir rapidement pour la ferme Valère, mais aussi de revoir l'ensemble de ses façons de faire. C'est ce qui complète vos informations. 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

Cette chanson se retrouve sur son premier album en carrière. Nous en prépare un troisième pour le printemps 2027. Alors, c'est Vince Lemire qui a chanté un vieux bokeh. Et bonne nouvelle pour la chanteuse Maddie Farlowfront de la formation Maddie Antic, annonce au courant des dernières heures sur le web que sera maman pour la deuxième fois en début d'année 2027. Donc, bravo également pour cette bonne nouvelle aussi pour son mari Jonah Front. Donc, voilà que Maddie Farlowfront sera maman pour la deuxième fois début d'année 2027. Et qu'on aime ça, vous annoncer des bonnes nouvelles ici même à la Verbe New Country. Il nous prépare un nouvel album pour la semaine prochaine. Voici Carrie Hahn avec Kenny Chesney. On est ensemble jusqu'à midi.

toi qui es présentement sur les routes du Québec, c'était pour toi cette chanson-là avec mis en vedette Doug Saint-Louis avec Cruise Control. Et vous savez que Doug Saint-Louis va faire sa grande entrée médiatique en salle de spectacle à Montréal au Cabaret du Lion d'Or, eh bien, le 30 septembre prochain. Ça va venir vite, ça, le 30 septembre. Donc, toi qui aimes la musique pop country, ben, tu seras vraiment servi à soi avec son grand concert pour cette grande rentrée montréalaise pour Doug Saint-Louis qui, en plus, début octobre, il va célébrer son premier anniversaire de la sortie de son premier album dans le domaine de la musique country. Encore une belle demi-heure à triper ensemble. Et par la suite, je passe le microphone à mon collègue Sylvain Caron qui va animer le lunch 100% Québec. À venir en musique au détour de ces quelques messages. Ty Myers, restez bien branchés chez nous.

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les encourage depuis leur tout début de carrière. Le Blowage Band est grand gagnant hier soir du grand concours Top of the Country Sirius XM pour un band du Québec. C'est la première fois qu'on voit ça. Alors, ils ont quand même connu un bel été 2026 côté spectacle à travers le Québec. Imaginez-vous donc pour l'année prochaine comment ça va être encore plus fou. Alors, je suis vraiment fier d'eux. Alors, on leur lève notre chapeau de cowboy pour les grands gagnants de ce concours au Canada. Top of the Country pour le Blowage Band qu'on vient d'entendre avec Chasing Sunset. Hands up, voici Jelly Roll. Bye.

pour ce soir, toi qui vas partir en mode de week-end, parce que toi, tu travailles 4 jours semaine. Oh, pour tous les autres, peut-être ce soir de 5 à 7. Alors, profitez-en au max. Mon nom est Danny Côté. Ce fut un pur bonheur d'avoir trippé avec vous autres depuis 6 heures à l'écoute de la meilleure musique New Country. C'est pas terminé. Sylvain Caron vous attend. Chuck Noël en PM et moi, je reprends le contrôle des ondes à compter de 18 ans pour le top 6 à 6. On se laisse avec Zach Chico et Benjamin. 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
2: Bonjour, ici Claude Marquis, voici vos actualités. Des corps de police de partout au pays ont éprouvé des difficultés dans l'acheminement des appels reçus au 911 tôt ce matin. Mais la situation est revenue à la normale en cours de matinée. Une panne serait survenue chez le fournisseur téléphonique responsable de gérer le 911. Au Québec, les corps policiers de Montréal, de Québec et de plusieurs autres municipalités ont été affectés, tout comme la Sûreté du Québec. Et l'UPA du Centre du Québec et la MRC d'Arthabasca dénoncent la lourdeur administrative qui retarde la reconstruction de la ferme Valère à Saint-Valère. Un an après l'incendie de son étable, la famille Hébert attend toujours les autorisations nécessaires pour entamer la reconstruction de son bâtiment. L'UPA et la MRC demandent au prochain gouvernement d'intervenir rapidement pour la ferme Valère, mais aussi de revoir l'ensemble de ses façons de faire. C'est ce qui complète vos informations. 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
4: On célèbre la musique francophone pendant les 60 prochaines minutes avec Sylvain Caron qui vous retrouve. Puis on célèbre aussi dans le centre du Québec, c'est pourquoi pas, cette victoire du Cactus de Victoriaville hier sur le Big Bill de Quaticook, poursuite des séries. Et on mène 2-0 dans la série demi-finale de la Ligue de baseball majeure du Québec avec un prochain match à qui sera disputé le troisième match de série 4-7 vendredi soir au domicile du Big Bill à 20h. On aura la chance d'y revenir à l'intérieur de votre radio. Évidemment, la vibe New Country dans le centre du Québec, c'est le 95.7. Le nouveau Wind Country et votre émission du Lunch 100% Québec qui va débuter avec celui qui vient à peine de recevoir une première nomination au Gala de la Disque. C'est un honneur bien mérité pour Harpin Lépine qu'on va vous proposer en musique dans quelques instants. Et tout de suite après, on a la musique des deux frères, sans oublier le top 3 du jour. Plein de surprises pour vous autres ce midi.

Avec grand bonheur, je vais pouvoir le retrouver en entrevue au cours de la fin de semaine. On vous donnera tous les détails sur cette entrevue samedi matin sur les ondes de votre radio Head Country avec Doug Saint-Louis qui va faire sa rentrée montréalaise le 30 septembre prochain au Lion d'Or. Et il sera à Saint-Tite également, pas plus tard que demain soir, à ne pas manquer.

0: la chanson fait son entrée d'ailleurs dans notre grand décompte Hit Country avec les 30 plus gros hits de New Country de la semaine en 14e position cette semaine comme nouvelle entrée. C'est assez solide, merci pour Savalaja et Marimé pour la version française de Kiss My Glass. On laisse toute la place à Philippe Tremblay avec Fond de bière pour notre midi du jeudi.
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0: C'est une journée de tradition, non seulement pour les 5 à 7, peut-être journée de paye pour certains d'entre vous, en vous souhaitant un bon midi, mais aussi la tradition qui redémarre avec mon balado On Jase Country, qu'on le retrouve sur le site internet jadecountry.com. Et mon premier invité de la saison 2026-2027 est bien connu. Il vous accompagne comme ça, entre autres la fin de semaine également pour le Grand Décompte. C'est Maxime Tremblay qu'on aura le bonheur de découvrir ou redécouvrir à nouveau Bear de lui jaser, donc notre balado qui est en ligne au moment où on se parle. Donc allez-y faire un tour sur le hitcountry.com. Alors que le jeudi aussi est une tradition pour Boutique Le Cargo, on y reviendra tantôt. Dans son cas, celui qui est à venir fait partie justement du Grand Décompte Hitcountry. Et avec raison, avec une nouvelle chanson par les temps qui courent, tiens, on aura la chance d'y revenir tantôt. On vous propose Si j'avais su, Francis de Grand Prix. Dans quelques instants.
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0: Chanson de l'État, la machine à être Francis de Grand Prix. D'ailleurs, une nouvelle chanson est disponible. Je t'en donnerai un peu depuis quelques jours maintenant sur les différentes plateformes. Ce sera certainement à entendre sur votre radio Hit Country. Et également, manquez pas, le 25 septembre prochain, il offre sa collaboration avec le Blue Ridge Band pour une chanson qui s'intitule « Rien pour m'arrêter ». Donc ça aussi, ce sera à surveiller. Alors, je vous dis, c'est une machine à être. Megan Lebel, ça mène dans quelques instants. On va pouvoir se retrouver avec le portail vedette de magasinage en ligne, boutiquelecargo.com tantôt. Et aussi, bon, on s'approche du top 3.
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Avec l'homme en veille pour la chanson La Game et aussi on s'approche du top 3.

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1: C'est un peu notre dessert, hein, pendant notre heure de lunch en cette journée du jeudi, alors qu'on a le top 3 francophone, il va sans dire, on est dans le lunch 100% Québec. Sur la vibe New Country, le nouveau Hit Country et la chanson en troisième position est celle de Vince Lemire, chanson qui connaît un immense succès par les temps qui courent. Ça continue de grimper alors qu'on vous propose le numéro 19 du grand décompte. Je vous rappelle hein, qu'on peut s'intoniser sur notre radio Hit Country à chaque samedi matin à compter de 8h jusqu'à 10h. Donc c'est en numéro 19 pour le grand décompte sur le top 30. Mais le numéro 3 de notre top 3 d'aujourd'hui, le voici avec « Où le vent nous mène ».

habitués de notre top 3 depuis quoi, deux semaines, où qu'on vous gâte avec ses chansons en francophone les plus demandées. Ça tombe bien, son nouvel album, Dolbeau Mistassini, est lancé demain. Et puis, on va vous la proposer avec la chanson Dans le temps, la belle Sarah Dufour, avec, bien sûr, le numéro 2 de notre top 3, avec numéro 1 à suivre tout de suite après. Je vous garde la surprise. Bon dîner!

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1: Et on va célébrer le numéro 1 avec le Blue Ridge Band de belle façon parce qu'ils ont remporté officiellement hier ce fameux concours de Top of the Country. Alors, c'était un concours de vote qui était proposé partout à travers le pays au cours des dernières semaines. Et ils participaient à la ronde finale au cours des dernières heures. Et ils ont remporté les grands honneurs grâce à vos votes, entre autres, pour ceux et celles qui ont voté. Félicitations au Blue Ridge Band. Sylvain Caron qui, là-dessus, vous souhaite une belle journée. Bon retour au travail sur les ondes de Head Country. Et surtout, bon football ce soir. C'est le match du jeudi soir, c'est vrai, du côté de la NFL. Donc, amusez-vous amplement avec, dans quelques instants, c'est notre poursuite musicale non-stop. Et on se retrouve demain, encore une fois, sur l'heure du midi, sur les ondes de Head Country. Bye-bye tout le monde!

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4: Bonjour, ici Claude Marquis, voici vos actualités. Des corps de police de partout au pays ont éprouvé des difficultés dans l'acheminement des appels reçus au 911 tôt ce matin. Mais la situation est revenue à la normale en cours de matinée. Une panne serait survenue chez le fournisseur téléphonique responsable de gérer le 911. Au Québec, les corps policiers de Montréal, de Québec et de plusieurs autres municipalités ont été affectés, tout comme la Sûreté du Québec. Et l'UPA du Centre du Québec et la MRC d'Arthabasca dénoncent la lourdeur administrative qui retarde la reconstruction de la ferme Valère à Saint-Valère. Un an après l'incendie de son étable, la famille Hébert attend toujours les autorisations nécessaires pour entamer la reconstruction de son bâtiment. L'UPA et la MRC demandent au prochain gouvernement d'intervenir rapidement pour la ferme Valère, mais aussi de revoir l'ensemble de ses façons de faire. C'est ce qui complète vos informations. 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
7: Bonjour, ici Claude Marquis, voici vos actualités. Des corps de police de partout au pays ont éprouvé des difficultés dans l'acheminement des appels reçus au 911 tôt ce matin. Mais la situation est revenue à la normale en cours de matinée. Une panne serait survenue chez le fournisseur téléphonique responsable de gérer le 911. Au Québec, les corps policiers de Montréal, de Québec et de plusieurs autres municipalités ont été affectés, tout comme la Sûreté du Québec. Et l'UPA du Centre du Québec et la MRC d'Arthabasca dénoncent la lourdeur administrative qui retarde la reconstruction de la ferme Valère à Saint-Valère. Un an après l'incendie de son étable, la famille Hébert attend toujours les autorisations nécessaires pour entamer la reconstruction de son bâtiment. L'UPA et la MRC demandent au prochain gouvernement d'intervenir rapidement pour la ferme Valère, mais aussi de revoir l'ensemble de ses façons de faire. C'est ce qui complète vos informations. 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
9: Bon jeudi, déjà la petite dernière de la semaine dans le rush. Bon là, on est Chuck, on est ensemble pour les 4 prochaines heures avec ben du fun et ben du country prévu en fin de semaine avec le Festival Western de Saint-Tite et le gala des Canadian Country Music Awards. Ça, c'est sûr qu'on s'en reparle aussi dans les prochaines minutes, prochaines heures. On commence en force avec un montage et ça va être très jeudi avec Tequila de Dan Henshee au travers de ça. Et ça commence avec la collaboration de Chris Stapleton avec Mumford & Sons pour Ear sur la Vibe New Country. 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

Elle est toujours dans le top 3 du Billboard Hot 100 cette semaine. Bien sûr, derrière le numéro 1 qui est Chosen Texas de Ella Langley Boston de Stella Lefty, c'est Taylor Swift. I knew it, I knew you white country.

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1: Le grand décompte est maintenant commencé. C'est dans une semaine pile que Shabuzy vient nous voir. C'est jeudi le 24 septembre à 19h à la Place Belle. Il reste encore des billets en plus de ça et que ça commence à me travailler pas mal. Des fois, il faut faire des choix avec le Festival de Saint-Tite qui va coûter cher à pas mal de monde en fin de semaine avec les shows qui sont attendus. Si on est capable de tout faire, tant mieux. Ça, sérieusement, ça peut être vraiment très cool. Mais pour ceux qui n'auront pas la chance d'y aller, on l'a. Shabuzy dans les prochaines minutes à Hit Country avec Cowgirl. C'est là dans deux petites minutes. Bon jeudi!
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À venir, Laurence Saint-Martin et classe moyenne, ce sera là pour l'instant. Josh Burge, Luke Bryan, Ride, Ride, Ride. Un beau salut à tous ceux qui sont sur la route avec la vibe New Country, Hit Country.

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1: Morgan Wallen va être dans le jeu GTA 6 qui est tellement attendu. On peut dire que c'est pas mal dans deux mois que ça sort et on a décidé de dévoiler une partie de la trame sonore. Donc Morgan Wallen n'aura pas son personnage dans le jeu vidéo, mais aura une tune qui s'appelle Last Thing You Need. Très hâte d'entendre ça. Il y a plusieurs autres artistes qui accompagnent Morgan Wallen dans la playlist, comme Keith Richards ou autres. Ça risque d'être prometteur. 34 chansons au total seront sur la bande sonore. Il s'en vient Morgan Wallen avec Don't We dans le top 3 à 3 de Hit Country.
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6: Bonjour, ici Claude Marquis. Voici vos actualités. Vanessa Tremblay, condamnée à perpétuité pour le meurtre d'un homme à Victoriaville en 2010, demande aux tribunaux de réduire de 10 ans sa période d'admissibilité à la libération conditionnelle. Elle serait actuellement admissible à une première sortie en 2037. Selon des rapports de Service correctionnel Canada, elle aurait démontré une meilleure reconnaissance de ses gestes ces dernières années. La couronne s'oppose toutefois à sa demande, estimant que cette responsabilisation demeure récente. Et la Fédération québécoise des municipalités demande aux partis politiques de mieux financer le transport collectif et adapté dans les régions. Elle rappelle que près de 800 municipalités, représentant 39 % de la population québécoise, n'ont toujours pas accès à des services répondant pleinement à leurs besoins. La FQM dénonce aussi l'écart de financement entre les grands centres et les régions. C'est ce qui complète vos informations. Pour plus de nouvelles, visitez monvicto.com et montedford.com.
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erreur de ma part. Je pensais que la chanson de Morgan Wallen, qui est sur la bande sonore de GTA 6, eh ben, ça sortait juste demain. Et elle est sortie. J'ai double vérifié, puis je me suis aperçu qu'elle est disponible à partir d'aujourd'hui. Last Thing You Need.

sûr qu'il y en a qui ont hâte de jouer à GTA avec cette toune-là. Morgan Wallen était en numéro 3 du top 3 à 3. On a Stella Lefty en numéro 1 aujourd'hui avec Boston. Et pour l'instant, c'est Luke Combs en 2.

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1: Mitsou revisite ses hits depuis qu'elle est de retour en musique. Elle va lancer une nouvelle version de son populaire succès Lettre à un cowboy très bientôt avec un gars qui s'est démarqué énormément avec Marie-Mé dans les dernières années pour la reprise en français de Picture de Kid Rock et Sheryl Crow. Je parle bien sûr de Clément Jacques. On a vraiment hâte d'entendre cette collaboration-là. Antoine Graton qui est derrière les coulisses et qui orchestre le tout comme producteur. Ben, hâte d'entendre ça. Et pas mal sûr que la prochaine artiste qui se retrouve dans un montage de la vibe New Country, ben, il y en a qui aimeraient ça, qu'elle l'appelle son cowboy. C'est Ella Langley, B. Earl qui sera là à Hit Country.
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6: Bonne fin d'après-midi, ici Claude Marquis, voici vos actualités. Vanessa Tremblay, condamnée à perpétuité pour le meurtre d'un homme à Victoriaville en 2010, demande aux tribunaux de réduire de 10 ans sa période d'admissibilité à la libération conditionnelle. Elle serait actuellement éligible à une première sortie en 2037. Selon des rapports de Service correctionnel Canada, elle aurait démontré une meilleure reconnaissance de ses gestes ces dernières années. La Couronne s'oppose toutefois à sa demande, estimant que cette responsabilisation demeure récente. Une centaine de personnes ont fait la file ce matin à la Grande Place des Bois-Francs à Victoriaville pour l'ouverture de la 15e succursale de Liquidation Marie au Québec. Le magasin, installé dans l'ancien local de l'entrepôt du hockey, a ouvert ses portes à 8h58. La fondatrice Marie-Ève Breton se dit satisfaite du déroulement de l'ouverture. Son concept d'épicerie au rabais connaît une popularité grandissante, notamment en raison de la hausse du coût du panier d'épicerie. La Fédération québécoise des municipalités demande aux partis politiques de mieux financer le transport collectif et adapté dans les régions. Elle rappelle que près de 800 municipalités représentant 39 % de la population québécoise n'ont toujours pas accès à des services répondant pleinement à leurs besoins. La FQM dénonce aussi l'écart de financement entre les grands centres et les régions. Et l'ancien maire de Victoriaville, Antoine Tardy, se joint au conseil d'administration des Tigres à titre de vice-président. Il aura notamment pour mandat de soutenir la vision stratégique de l'équipe et de renforcer ses liens avec la communauté d'affaires. C'est ce qui complète vos informations. 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

0: Les Pins s'en vient avec chance et juste avant une des têtes d'affiche pour le prochain festival Stagecoach 2027 en Californie pour le mois d'avril, c'est Riley Green et Change My Mind sur la Vibe New Country, It Country.
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Le titre de la prochaine chanson de Chris Stapleton, c'est une phrase que le trentenaire va se dire bien souvent, passer 10 heures dans un party. You should probably leave. C'est maintenant sur la Vibe New Country, Hit Country. 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
1: On a appris cette semaine que le Manitoba allait bannir le changement d'heure. On va le vivre dans les prochaines semaines. Et les Manitobains n'auront plus à se soucier des changements d'heure. On a décidé que c'était terminé. C'est un petit débat léger quand même, si on compare à d'autres débats en ce moment dans la société. Mais quand même, c'est quelque chose qui fait jaser à chaque fois qu'on change l'heure ici au Québec. Il y a une chose qui est certaine, c'est toujours la bonne heure pour écouter du Locom, ce qui s'en vient à 8 Country.
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Cowboy. Elle sort son nouvel album demain, le 18 septembre, dans le cadre de son 42e anniversaire. Et oui, Sarah Dufour nous présente son album Dolbo Vistassini. Demain, bien hâte d'entendre ça au complet pour l'instant. On l'a avec Dans le temps à Hit Country.

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1: L'élite du country canadien se déplace ce week-end du côté de Saskatoon pour le gala du Canada Country Music Awards. Les vedettes qui sont déjà arrivées, il y a même Blue Ridge Band qui s'est démarqué au travers de ça. J'aurai la chance d'en reparler plus tard. Les événements sont nombreux dans le cadre de ce gala. Depuis le début de la semaine, là, on parle des célébrations du 50e anniversaire de l'Association canadienne de la musique country fondée en 1976. Donc, on fait vraiment les choses en grand avec 197 nominations qui ont été données, 72 prix au total qui seront donnés dans cette cérémonie

0: animé par James Barker Ben, qui est en charge de l'animation. On surveille ça, bien sûr, en fin de semaine. On surveille aussi Boston, Stella Lefty, qui s'en vient sur la vibe New Country, Hit Country.
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9: Bonne fin d'après-midi, ici Claude Marquis, voici vos actualités. Vanessa Tremblay, condamnée à perpétuité pour le meurtre d'un homme à Victoriaville en 2010, demande aux tribunaux de réduire de 10 ans sa période d'admissibilité à la libération conditionnelle. Elle serait actuellement éligible à une première sortie en 2037. Selon des rapports de Service correctionnel Canada, elle aurait démontré une meilleure reconnaissance de ses gestes ces dernières années. La Couronne s'oppose toutefois à sa demande, estimant que cette responsabilisation demeure récente. Une centaine de personnes ont fait la file ce matin à la Grande Place des Bois-Francs à Victoriaville pour l'ouverture de la 15e succursale de Liquidation Marie au Québec. Le magasin, installé dans l'ancien local de l'entrepôt du hockey, a ouvert ses portes à 8h58. La fondatrice Marie-Ève Breton se dit satisfaite du déroulement de l'ouverture. Son concept d'épicerie au rabais connaît une popularité grandissante, notamment en raison de la hausse du coût du panier d'épicerie. La Fédération québécoise des municipalités demande aux partis politiques de mieux financer le transport collectif et adapté dans les régions. Elle rappelle que près de 800 municipalités représentant 39 % de la population québécoise n'ont toujours pas accès à des services répondant pleinement à leurs besoins. La FQM dénonce aussi l'écart de financement entre les grands centres et les régions. Et l'ancien maire de Victoriaville, Antoine Tardy, se joint au conseil d'administration des Tigres à titre de vice-président. Il aura notamment pour mandat de soutenir la vision stratégique de l'équipe et de renforcer ses liens avec la communauté d'affaires. C'est ce qui complète vos informations. 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

Richmond a gagné un beau prix cette semaine. Je t'en parle dans les prochaines minutes. Le temps d'écouter celui qui vient nous visiter le 24 septembre prochain à la Place Belle de Laval. Chez Bear Z et Cowgirl à Head Country.

Ça va très bien pour Blue Ridge Band cette semaine. Toute première fois nommé à la disque dans la catégorie album anglophone de l'année. Et par la suite, ils sont du côté du Canadian Country Music Awards à Saskatoon. Ils ont remporté un prix à part de ça, le prix Top of the Country. Quel honneur pour le band Blue Ridge Band qui n'a pas fini de faire jaser, j'en suis sûr et certain, après un prix comme celui-là. On a maintenant Shania Twain, un autre artiste qui s'est longuement démarqué dans les Country Music Awards canadiens. C'est maintenant sur Hit Country.

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1: Drôle d'histoire en Espagne, un gars qui était tanné du chien de son voisin, qui n'arrêtait pas de japper. Là, il a décidé de se venger et d'acheter un coq. Mais le bruit du coq a gagné, d'après moi, parce que l'homme a acheté son coq qui a pas passé inaperçu dans le quartier. Les voisins qui ont commencé à se poser des questions et les habitants qui ont dénoncé les nuances sonores du coq qui chanterait tout le temps, y compris la nuit, là, pas juste au lever du soleil. Il n'a pas ni un motivé. Là, fait que le propriétaire du coq a dû s'excuser et s'adapter à son nouvel ami qui l'avait adopté. Ouais, toute une histoire. On a dans les prochaines minutes de Climb la version de Phil Lauzon à Hit Country.
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0: Ben, les choses à surveiller au Festival Western de Saint-Tite, le deuxième week-end qui promet avec des shows de Francis de Grand Prix, Cameron Whitcomb au travers de ça, et un coup de cœur personnel, Holly Walker sera en prestation. Elle, c'est samedi à 19h45 de son côté. Dustin Lynch et Jelly Roll pour Chevrolet, c'est maintenant sur Hit Country.
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1: C'est tout pour le Rush. Manque pas le 6 à 6 Hit Country avec nos plus gros hits en ce moment avec Danny Côté qui va s'installer avec du Morgan Wallen, Been By Now. Ce sera la 6e place pour commencer l'heure de 18 en force. Manque surtout pas ça. Mon nom est Chuck, je te souhaite un beau jeudi soir, un très beau week-end un peu à l'avance et un bon festival Western de Saint-Tite si tu t'en vas du côté du festival. Goodbye!

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8: Bonsoir, ici Claude Mercier, voici vos actualités. Vanessa Tremblay, condamnée à perpétuité pour le meurtre d'un homme à Victoriaville en 2010, demande aux tribunaux de réduire de 10 ans sa période d'admissibilité à la libération conditionnelle. Elle serait actuellement éligible à une première sortie en 2037. Selon des rapports de Service correctionnel Canada, elle aurait démontré une meilleure reconnaissance de ses gestes ces dernières années. La Couronne s'oppose toutefois à sa demande, estimant que cette responsabilisation demeure récente. Une centaine de personnes ont fait la file ce matin à la Grande Place des Bois-Francs pour l'ouverture de la 15e succursale de Liquidation Marie au Québec. Le magasin, installé dans l'ancien local de l'entrepôt du hockey, a ouvert ses portes à 8h58. La fondatrice Marie-Ève Breton se dit satisfaite du déroulement de l'ouverture. C'est ce qui complète vos informations. 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
17: Je vous souhaite un agréable début de soirée en ce jeudi, journée mondiale en plus de la musique country. Tellement content de vous retrouver après avoir passé une belle journée au travail. Encore, tu débutes peut-être même ton quart de travail. Alors, Danny Côté qui est en place au micro de la Vibe New Country. Jusqu'à 19h pour t'offrir une compilation des 6 chansons les plus populaires du jour que vous avez bien sûr fait votre choix en m'appelant encore en me textant au 873-300-9570. On va savoir en plus, eh bien ce soir, c'est pour la deuxième soirée consécutive. Le hit de Taylor Swift, I Know It, I Know You, sera toujours à la pole position. On commence dès maintenant ce décompte avec la position numéro 6, Been By Now. Voici Morgan Wallen.
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Il sera en performance eh bien demain soir sur la scène Le Champ à la 58e édition du Festival Western de Saint-Tite. On nous prévoit tout un party avec ce chanteur canadien qui a pour nom Cameron Whitcomb. En plus, il va faire un détour par la suite le lendemain à Saskatoon parce qu'il se retrouve en nomination quand même pour les CCMA Awards. C'est lui qui domine les nominations. Donc, Cameron qui a chanté Kingdom of Fears à la position numéro 5 de votre top 6 à 6 édition de ce jeudi. Ah ben là, toi qui aimes le country rock, tu seras vraiment servi à soi avec la position numéro 4. Nous chantons son hit Don't Tell On Me. Voici Jason Aldean à la Verbe New Country. Jusqu'à 19h, c'est le top 6 à 6.

Incroyable, mais vrai, c'est son 27e numéro 1 en carrière. Tu dis, ben voyons donc, ça comme pas de bon sens. Ben oui, cumule les hits après hits, c'est vraiment malade. Donc, Lou Combs qui a chanté Be By You à la position numéro 3 de votre top 6 à 6 de ce jeudi. Dans une semaine, jour pour jour, il va se produire à la Place Belle de Laval. Est-ce que vous y serez? Alors, il se retrouve à la position numéro 2 du top 6 à 6. Voici Chabosé, Cowgirl. Merci.

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1: Oh, on est rendu maintenant au point culminant de votre soirée, à savoir quelle est la chanson la plus populaire du jour aujourd'hui, qui a bien sûr été compilée d'après vos votes. Soit que vous m'avez téléphoné ou encore me texté au 873-300-9570. Je peux vous dire une chose ce soir, vraiment une très, très grande surprise, un tout nouveau numéro 1. Et là, tu te dis, hey, c'est qui? Est-ce un homme? Est-ce une femme? Oh, l'indice que je peux te donner, c'est une femme qui a vraiment la cote. Et l'indice également que je te donne, elle sera de passage au MTLUS de Montréal le 15 janvier prochain. Elle remporte présentement un succès planétaire grâce à son premier succès en carrière qui a pour titre Boston. Donc, nouveau numéro 1 ce soir. Voici Stella Lefty.
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0: Eh bien, voilà, nouveau numéro 1, encore une fois, pour le top 6 à 6 de ce jeudi, Stella Lefty avec son méga hit Boston. Prochaine édition de votre top 6 à 6, eh bien, ça va se faire lundi prochain à compter de 18h. Voici maintenant Zach Bryan avec Heavy Eyes.
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1: Cette chanson va se retrouver sur son nouvel album qui sera lancé à compter du 23 octobre prochain, Ain't That Bad. Alors, c'est Matt Lang qui vient de chanter chez Stole My Truck. Alors, on est ensemble jusqu'à 19h. Dans quelques secondes, tu vas entendre une artiste québécoise qui va faire un détour par Saskatoon samedi soir parce qu'elle se retrouve en nomination dans la catégorie, eh bien, artiste francophone de l'année au prochain CCMA Awards, les Canadian Country Music Awards, un gala qui récompense la musique country canadienne. Donc, on va entendre dans quelques secondes Laurent Saint-Martin avec Chambaye.
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1: 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On va savoir si, encore une fois, bien Stella Lefté se retrouve toujours à la pole position du Grand Décompte. Donc, la grande réponse entre 8h et 10h ce samedi, ici même à la Vibe New Country. Il nous chante Get the Drinking. Voici Zach Junkie.

se retrouve en nomination au prochain Gala de la Disque dans la catégorie, bien sûr, album de l'année pop, succès populaire également. C'est leur première nomination au Gala de la Disque. Alors, c'est le collectif de la relève classe moyenne qui ont chanté « Je t'en vacances » avec, bien sûr, Orange Lesser. Salutations aux gens qui sont présentement bien en mode vacances pour se rendre au courant des prochains jours à la 58e édition du Festival Western de Saint-Tite. L'artiste qui s'apprête à chanter dans quelques secondes, lui, a quand même quelques nominations pour les CCMA Awards qui aura lieu, bien sûr, en fin de semaine, ce samedi à Saskatoon. Voici maintenant Joshua Salavert, New Country Edition de ce jeudi soir.

Une belle chanson pour vous faire danser dans votre jeudi soir. Camille en vedette, Savannah Jade avec Marimé avec Kiss My Glass, version francophone. Et je peux vous dire une chose, il y a un important buzz entourant cette chanson-là, même on a aussi pour les adeptes de la danse en ligne. Il y a plusieurs chorégraphies qui ont été faites, donc faites-en la demande dans vos écoles de danse respectives à travers la province pour danser sur du Savannah Jade et du Marimé. Mon nom est Danny Côté, passez une excellente soirée du jeudi. On va se réveiller ensemble demain matin sans faute pour la folie du vendredi dès 6h pour le Country Club. On se laisse avec Clément Jacques qui chante avec Marimé. Voici Picture. Bonne soirée. À demain dès 6h.

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3: Bonsoir, ici Claude Marquis, voici vos actualités. Vanessa Tremblay, condamnée à perpétuité pour le meurtre d'un homme à Victoriaville en 2010, demande aux tribunaux de réduire de 10 ans sa période d'admissibilité à la libération conditionnelle. Elle serait actuellement éligible à une première sortie en 2037. Selon des rapports de Service correctionnel Canada, elle aurait démontré une meilleure reconnaissance de ses gestes ces dernières années. La Couronne s'oppose toutefois à sa demande, estimant que cette responsabilisation demeure récente. Une centaine de personnes ont fait la file ce matin à la Grande Place des Bois-Francs pour l'ouverture de la 15e succursale de Liquidation Marie au Québec. Le magasin, installé dans l'ancien local de l'entrepôt du hockey, a ouvert ses portes à 8h58. La fondatrice Marie-Ève Breton se dit satisfaite du déroulement de l'ouverture. C'est ce qui complète vos informations. 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

La Fédération québécoise des municipalités demande aux partis politiques de mieux financer le transport collectif et adapté dans toutes les régions de la province. On dit d'ailleurs que pour près de 800 municipalités, qui représentent 39 % de la population québécoise, les municipalités n'ont toujours pas accès à des services de transport qui répondent à leurs besoins. C'est beaucoup. Article complet de Claude Marquis à lire sur monvicto.com. Yeah.

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